0: This is The Point.
1: Celui que vous allez applaudir maintenant, vous le connaissez certainement, il avait le, non pas le patronyme, mais un adjectif qui est en ce moment général, on l'appelle les taupes. Mais comme il a grandi, il a 14 ans et qu'il maintenant, on l'appelle plus les taupes, mais c'est plutôt The Big.
2: C'est
1: The Big. Stevie Wonder.
3: Now I want everybody to clap your hands in this group. Come on! Oh, yeah. Let me get myself together. Yeah.